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0: récolte du sang.
1: Eh
2: Je prends
0: de polyphonie marseillaise. Je ne sais pas si je vous prends, si je vous pose quelques questions.
2: Oui.
0: Hein, c'est juste, on fait une disquette sur le monde de polyphonie marseillaise, vous savez.
3: Vous voulez une interview?
0: Ah, si vous me l'accordez.
3: Allez, venez. Moi, mon nom, comment vous faites?
0: Ben, vous savez ce que je suis en train de faire là?
4: Je fais ta chanson du 12e siècle. Le 12e siècle avant mon beau-frère.

Est-ce que tu connais Kobe Bryant? Le Mamba, le Black Mamba. Le 24, celui qui se rapproche le plus du 23. 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T'as compris? Pas de passe. Genre, pas de prostitution, pas de passe. 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
2: Il me voyait si défaillant. Petit

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1: J'ai reçu un message de Zeblaski. Il me parlait de la cassette 2. Je croyais qu'il voulait du piano, mais enfin, il a voulu un couplet.

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3: L'école, elle était où?
2: À Aubusson. Et j'avais de la chance, je mangeais à midi chez ma tante, chez la sœur à mon père, qui habitait Aubusson. Et puis moi, j'étais tout gamin, moi, j'ai bien un peu... Ah ben moi, j'étais 2 ans à Courpierre, chez les frères. Et après, c'était mon grand-père qui payait la pension, parce que j'ai connu la Syrie noire. Hein. Et après, eh ben, j'étais travaillé. J'ai commencé à travailler pour la commune à Augerolles. Et après, moi, j'étais sursité, mon père est resté 5 ans paralysé, de 54 à 59. Et sitôt que mon père était décédé, le sursis résilié et via l'armée.

Et j'ai fait 28 mois d'armée en France. J'étais à Lyon, là c'était la belle vie. Ben, je glandais rien, je travaillais la nuit. Il y avait un Algérien qui me faisait mon lit. Je dormais toute la journée, enfin un peu. Ouais. Et puis la nuit, j'allais bosser pour faire des pépettes. Alors, on avait un routier primeur. On allait lui décharger son camion de légumes vers les quais Fourvière à Lyon.

Bah, parce que moi, après, là, un jour, au bout de 4 mois d'armée, j'en avais marre de ramasser les feuilles. Je sors du rang pour faire une corvée. Et une chance inouïe, l'adjudant en chef était Saint-Anthème. Il vient pour... il nous demande 2 gars pour nettoyer sa quatrelle. Et sa quatrelle immatriculée 63. Ah, j'ai dit, attends que tu viennes. Enfin, qu'ils viennent, je poserai bien quelques questions. Et après, pour moi, c'était un père de famille. Il me donnait les permissions. Mais ce qui était grave, c'est que j'avais des permissions et j'avais pas de sous pour payer le train. Et à l'époque, ça coûtait 15 francs. 7 francs 50, le tarif militaire pour descendre de Lyon à Pont-d'Or, je les avais pas. Et un jour, il me dit, tiens, je t'ai signé une permission. J'ai dit, c'est pas la peine, je peux pas aller descendre, j'ai pas de sous pour payer le train. Il me dit, mais tu vois pas les anciens, les rapatriés sanitaires d'Algérie qui avaient fait de Jolis. Puis moi, j'étais pas bien dégourdi, hein, pour dire les choses telles qu'elles sont. Hein. Enfin, j'en parle à un ou deux, là, des rapatriés sanitaires. Il me dit, bien sûr, tu es avec nous. Alors je descends, je porte mes affaires civiles, et puis toutes les nuits, j'allais bosser, et puis à tour de rôle, on se partageait le gâteau. Voilà. Et après, j'avais 4 sous dans ma poche. C'était différent, hein. Je pouvais boire un coup sans exagérer parce que je savais que ma mère n'avait pas d'argent pour aller boire un coup au foyer.

0: Et entre les deux, où est-ce que tu as été en Algérie?
1: À Bouji, en petite Kabylie. Il y a un grand port pétrolier. Ah oui, un grand port pétrolier.
2: Oui, oui.
1: Alors là, comme j'étais soutien de famille, j'ai eu une chance inouïe. Je t'ai dit hier, j'ai couché 16 mois dans le même lit. J'étais garde réfectoire et foyer. Je restais dans. C'était un centre de formation de sous-offre. Je m'occupais de ça. Et pour compenser, on avait 2h30 de patrouille toutes les nuits, soit avec les gendarmes ou les CRS. Et entre parenthèses, en sortant de la caserne, ils nous amenaient sur le marché arabe, on garnissait les poches d'orange ou de banane. Et moi, jamais j'ai tiré un coup de fusil, jamais j'ai vu un cadavre à côté de moi. Et jamais ma mère m'a envoyé ni argent, ni colis. Parce que, comme j'étais garde réfectoire, je me servais bien. Hein? Ça a toujours existé, ça. Hein?
2: Oui.
1: Ça ne serait pas été moi, ça serait été un autre. Et je suis arrivé là, 25 ans, pas un sou dans les poches. Hein? Ça te mate.

ans. De novembre 62 à 70, 71. Et après, là, je me prends de gueule avec le contremaître. Enfin, il arrive une super machine d'Allemagne. Et puis, il nous a aidés. On travaillait aux pièces, au rendement. Alors, on a une perte de salaire. Alors, on se fait une réflexion. Le premier mois, bon, j'ai rien dit. Je reviens à la charge, toujours rien. Et le troisième mois, ça m'a fait mon bonheur. Il me dit, mais t'es pas content, tu vas voir ailleurs. Et juste à cette époque, il y avait un gars de l'équipement de la commune au-dessus, de l'Arnaudie, qui partait à la retraite. Et j'avais un cousin germain qui était à l'équipement. Il dit, il me fait, tu veux pas rentrer avec nous? Ah, j'ai dit tout de suite. Et c'est comme ça, après, que je suis rentré à l'équipement. L'usine, ça n'avait rien à voir avec aujourd'hui. Hein. On était tous des copains, des amis. On rigolait, on bossait sec, mais c'était pas souvent qu'on avait une réflexion. Hein.

0: Ça se disait pas trop. Ça se disait pas trop. Hein. Comme moi, j'avais pas le droit de parler d'Algérie, j'étais planqué. J'allais pas raconter des choses que j'avais jamais fait. Hein.
1: Ouais.
0: Mais par contre, en Algérie, il y en a qui m'ont fait pas voler. Hein. Comme mon grand-père, le père à ma mère, il a fait toute la guerre de 14, jamais je lui en ai entendu parler un mot. Parce que, en entendant parler les autres, ils n'ont pas été gâtés aussi en 14. Hein. Mais le grand-père, là, jamais il en parlait.
1: C'était encore l'époque où il y avait toujours deux ou trois générations dans la même maison. Alors quand il en manquait un des jeunes qui était nommé soutien de famille pour remplacer celui qui n'y était plus. Quoi. Alors que maintenant, ça n'existe plus jamais.

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1: Voilà, mec.

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certaines espèces se lient d'amitié et se rendent mutuellement de grands services. Non seulement se tolèrent, mais elles forment une société structurée dans laquelle règne l'entraide, la chasse en groupe, le partage de la nourriture et même l'assistance aux petits.

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Il n'y a pas de secret, quoi. Il n'y a pas de secret, il y a une vérité simple, sobre, crue, quoi. Un truc... Alain, la horde du contrevent, tu la réussiras uniquement, quoi. Uniquement si tu t'isoles. Si tu t'isoles, quoi. Tu comprends ce que ça veut dire isole? Isola, l'île, quoi.

l'île et tu l'évastes au maximum, quoi. Il faut que les gens soient extrêmement loin de toi, mais loin, parce que ton univers sera vaste, quoi, sera immense, sera énorme l'univers, quoi. L'énorme puissance d'univers, quoi. Caracol, il existe en toi complètement, que Erthovstroknis, il soit toi, quoi, que Piedro de la Roca, tu le deviennes. Et la goutte aussi, et tout l'univers et tout le vent, que tu vives complètement là-dedans, quoi. C'est ça qu'il faut, il n'y a que ça qu'il faut, quoi. Et que tu restes collé au vent, collé au vent, collé au vent, quoi. Et que tu te battes et que tu fasses aucune concession sur le reste, tu oublies tout, quoi, t'es pas consultant, t'es rien, la consulting c'est de la merde, quoi. La seule chose qui a de la valeur, c'est quand t'es capable de faire un chapitre comme celui-là, quoi. Ça restera, ça mérite que tu vives, quoi. Tu peux vivre pour écrire ça, ouais. Là, ça mérite que tu vives, quoi, tu vois. Là, t'es pas né pour rien, t'es nécessaire, quoi. T'es pas surnuméraire, comme dirait ça, t'es pas superflu, quoi. Là, t'as une nécessité quand t'écris ça, quoi. La nécessité d'être, quoi. C'est ça qu'il faut tenir, mec. C'est ça qu'il faut putain de tenir, quoi. Lâche pas le morceau. Tu fais pas enculer, tu fais pas disperser, tu fais pas fragmenter, tu fais pas de concession, quoi. Y'a pas de concession avec la vie, quoi. Y'a pas de concession, quoi.

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